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2: Finally, we're back in the French capital to meet two Algerian players, Ilan Kabal and Samir Chirigi. Both will be aiming to make a big impact in this summer's tournament.
3: איפה זה יצחק איתו?
4: Notre premier match, c'était contre l'Ouganda. Et on était rentrés tous les deux. C'était un sentiment, comme j'ai dit, incroyable. Surtout nous, maintenant, on se connaît depuis 4 ans. Donc on a parcouru du chemin ensemble et c'était une fierté. Hein.
5: Une histoire de survêtement à l'aéroport.
6: C'est juste, je suis arrivé comme ça à l'aéroport. Et après, j'ai vu, ça fait le tour des réseaux, des trucs et tout, comme ça.
4: Il est comme ça dans la vie de tous les jours. Une fois, on rigole ensemble et tout. Des fois, on lui dit, il a abusé tout. Mais en fait, il est vraiment comme ça. Mais c'est pour ça que je pense qu'il s'est vite intégré. Parce que dès qu'il y a eu cette vidéo qui est sortie, dès qu'il est arrivé, au bout du premier jour, les joueurs, ils l'ont charrié. Donc en vrai, tu l'as direct mis en confiance. J'ai toujours voulu jouer pour l'Algérie. La question ne s'est pas posée parce qu'à mes 18 ans, quand j'étais à Bordeaux, je suis parti en espoir avec l'Algérie. À l'époque, ça ne se faisait pas trop. Je l'ai choisi dès mon plus jeune âge.
6: Même moi, je pense que j'aurais fait le même choix. Même j'aurais eu l'équipe de France demain, je pense. Hein, même j'en suis sûr. Mes grands-parents, ils sont nés là-bas, ils parlent arabe. Ils ont la même culture de là-bas. Les deux, c'est des Algériens. Mes parents, les deux, c'est des Algériens. C'est là pour ça. Moi, il était déjà fait mon choix aussi.
4: Incroyable, juste dommage qu'on est sorti en quart de finale, on aurait aimé aller plus loin, mais on a fait une belle compétition. Les deux dernières cannes précédentes, on n'était pas sorti des poules. C'était une belle compétition et en plus voilà, Samir a,

0: il a joué des matchs titulaires, etc. Donc, voir soi-même son coéquipier jouer, c'était une fierté aussi, c'est un plaisir.
1: Quand tu arrives là-bas, en plus, tu arrives avec ton pays, avec la nation et tout. Et comme il a dit, ouais, j'ai pu commencer titulaire, moi. J'ai pu jouer. C'est incroyable, tu les entends, ils sont là, ils te suivent. Tu vas partout, dans n'importe quel pays, dans n'importe quel truc, tu vas les trouver, ça qui est bien.
0: Un Algérien qui connaît le foot, tu peux être dans n'importe quel pays, il va te reconnaître. Nous, on peut se considérer comme des joueurs mineurs, entre guillemets, mais on demande pas aller n'importe où en vacances. Si un Algérien connaît le foot, il va savoir t'es qui. Nous, on va en Angleterre, personne ne nous connaît. Demain, je vais en Angleterre et des Algériens, on te reconnaît directement. Et même quand on est en Algérie, quand on passe avec le bus, quand on est accueilli à l'aéroport, on n'a rien gagné. Hein. On vient juste en partant de quel pour aller en sélection. On est accueilli comme des rois, les supporters nous donnent de l'amour, avant même quoi que ce soit. Donc on est soutenu par tout un pays, quoi. Pas que par seulement des gens qui aiment le foot, même des gens qui n'aiment pas le foot, mais ils aiment leur pays, ils veulent que le pays aille le plus loin possible. Tout le monde aime son pays. Et là, les Algériens, c'est vraiment. Faut le voir pour comprendre et c'est une fierté pour jouer pour l'équipe nationale et comme il a dit, on est privilégié et bien encore plus voilà, pour nos familles, je pense qu'eux ils ont vraiment de la fierté quand ils nous regardent jouer. Bien sûr, ils ont un sentiment de fierté envers nous, ça c'est une certitude. Voilà, Coupe du Monde 2014, c'était vraiment incroyable. Les joueurs s'arrachaient pour ce maillot, en fait, on se reconnaît à travers l'écran et c'est ce qu'on veut faire dans le futur. Donc, le match qu'ils ont fait contre l'Allemagne, les amener en prolongation, Raïs Mboli, le match qu'il avait fait ce jour-là, et même tous les joueurs. C'était incroyable. Il y avait le match aussi contre la Russie, je crois. Et ça a été des variantes toute la Coupe du Monde. Donc toute la Coupe du Monde, en vrai, moi, cette Coupe du Monde de 2014, elle m'a vraiment marqué.
1: Je pense que pour tout le monde, c'est un rêve. Hein. Tu joues pour ton pays, c'est un truc de ouf. C'est un rêve pour moi comme pour lui aussi. Et on aimerait bien la faire, goûter l'ambiance, tout ce qui se passe autour, t'as vu, sur le terrain, tout ce qu'il y a autour.
0: Il n'y a rien de mieux, hein. C'est le Graal pour un joueur de football et c'est un rêve, mais aussi aujourd'hui, que ce soit pour l'Euro, c'est un objectif. Donc on bosse et on espère y être dans cette liste, tout simplement. On attendra. 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